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1: 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Restez branchés, nous l'avons jusqu'à 5h du matin.
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0: On a fait pas de mission plaisir pour nous retrouver. 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

0: 4 collèmes ensemble en bâtonnel, Radio CFMB. 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
2: 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C'est ça, Tipil Gopil. 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
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Fin de Tipil Gopil.

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0: 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Vous voulez joindre nous en studio 24h sur 24 ans, c'est 438-877-2705 et puis dans le studio là pour ça joindre et rejoindre nous, c'est 514-790-0251. 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
2: Et puis avant que nous prenions ça, on a salué l'équipe émission La Valasse, Coca Côté Suivre, attendez. Chaque dimanche, de 10h jusqu'à minuit, nous allons aller au-delà de minuit. On reprend dans la zone 2h du matin. Nous saluons Père Renaud François, nous saluons Dario, nous saluons Tilénon, nous saluons Bondoseur Villom, nous saluons Philogène, nous saluons Café Nol, comme on est là, Zami. 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Haïti chéri à la fois l'éducation par l'information, pas oublié. 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C'est une radio commerciale côté que nous payons pour nous parler, mais ce n'est pas direction radio, service de paix radio, nous qui payons nous. Puis c'est quoi pour faire la rivière couler? De temps en temps, on va et nous. 438-877-2705 là, c'est 24 heures sur 24 là. Il y a une petite musique et puis on a retourné à un dossier.

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1: 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Voilà, et puis 24 heures sur 24 là. Il pas changé, non? C'est 438-877-2705. Nous saluons et resaluons encore.
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1: 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Nous souhaitons une bonne fin d'émission avec l'émission Destination Haïti Chéri. Pas oublier ce bon titre pour nous, c'est 438-877-2705, c'est 24h24 là. 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
1: 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Ça fait la peine qu'on y a pour M. continuer à faire tout ça qu'on a pour mettre l'ordre dans le pays. Ça, lui inquiéter. C'est ça.
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1: Ce pays, ça ne va pas marcher, je peux vous assurer. C'est ça, c'est mon expérience des autres pays. Chacun doit bâtir sa maison. Si vous voulez, vous pouvez. Vous devez bâtir votre pays. N'attendez pas que quelqu'un vienne de dehors à bâtir votre pays pour vous. Non, ça ne va pas. Ça ne sera jamais. Je vous assure. Ça, c'est mon expérience. Donc, les autres peuvent vous donner un coup de main. Voilà. Voilà la différence. On va vous donner un coup de main. Mais vous devez être devant le premier rang. Et nous-mêmes, nous suivons. Nous suivons, nous vous accompagnons. Mais vous devez être le premier. D'accord?
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4: 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Il y a les ressources métalliques, et tout ce qui a trait aux métaux, donc l'or, cuivre, argent, aluminium, etc. Il y a les ressources non métalliques, qu'on appelle encore des produits de carrière, c'est matériaux de construction, c'est tout ce qui est, tout ce qui n'est pas métallique. Et troisièmement, c'est les ressources énergétiques. Il y a une subdivision pour les ressources énergétiques. Il y a des ressources énergétiques fossiles, c'est-à-dire des ressources que vous avez abattu, tant que pétrole, tant que charbon, etc.
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1: 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Une volonté manifeste pour que l'autorité prenne des décisions sans consulter la population, prenne des décisions qui passent à bâcler tout principe de gouvernance démocratique, tant que participation, transparence, consultation populaire et contrôle institutionnel. 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C'est lui-même qui a géré les juges. C'est lui-même qui a bail certification capacité technique et financière. C'est lui-même qui a fait instruction des demandes minières. C'est lui-même qui a fait suivi d'informations statistiques. C'est lui-même qui a fait gestion de géologie. Donc, c'est même l'autorité minière nationale qui a conclu des conventions minières. Et c'est encore même l'autorité minière nationale qui vient pour un conseil à gouvernement, mais ça qui vient pour la politique minière. 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